0: Merde.
1: What do you think, Stefan, of this line?
2: I think the seat start looks terrible. Just terrible. Big moves on really shitty holes. It's a kind of project only for Charles.
3: This time I was doing two toes instead of one.
1: That's something you don't normally hear. Classic two-toe problem.
4: Il est dans la démarche du bloc, c'est de chercher l'ultime, le plus dur possible, de ce qu'un être humain est capable de tenir.
3: Oh, that's a good one.
4: Il te montre un passage, il dit là, il y a peut-être moyen de faire quelque chose. Alors tu dis...
5: Ah ouais, quand même.
4: Il dit ouais, ok Charles, les prises là, non mais là, ah tu tiens ça, ok.
3: Je mets bi-orteil comme
5: ouais,
3: ça.
5: Ouais, bi-orteil.
3: Ok, putain, mais elle est microscopique celle-là, quoi.
6: Ouais.
4: Là, il y a un super bloc, il y a un putain de bloc, là.
6: Ouais.
7: I think I'll try the stand start.
6: I've done it only once.
5: Merde.
3: Deux moules.
6: Ouais.
4: Quand je les voyais grimper, il a l'air d'une telle facilité que c'en est étonnant, ouais, vraiment très beau, très beau.
1: Do you feel like you're close to sending this one?
7: No. If it was just starting after the first move, I feel like I could do it. It would just be a matter of time.

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0: Oh!
1: Oh là là.
2: C'est mon meilleur essai.
3: T'es content?
2: Ah ouais, ouais, ouais. C'est bien de voir le progrès comme ça.
4: Ces dernières semaines avec Charles ont été assez intenses parce qu'il a vraiment beaucoup progressé dans tous ses projets.
5: What I need to figure out is how to grab this thing. Then there would be hope for sending it.
4: D'une vision extérieure, il progresse de très peu, de pas beaucoup.
6: Ah merde, j'étais pas mal là.
4: Mais de son point de vue à lui, c'est un progrès immense.
6: Oh putain!
2: J'étais bien là.
3: Ça progresse.
2: Oh! Le move est fait.
7: Charles really opened my eyes to what's possible. He makes impossible boulders look doable.

J'ai commencé à être appelée par les télés du monde entier et ça a démarré vraiment super vite. Je suis partie de chez ma mère fin juin et au mois de septembre, je commençais ma carrière. Alors que